Bonsoir. Je suis le petit-fils du comte Dracula, prince des ténèbres.

Une messe noire entre intimes sera célébrée en l'honneur des jeunes époux. Suivi du grand bal annuel des vampires, avec l'orchestre des morts-vivants, celui-là même qui gagna le trophée de l'os à moelle chez Dilux la semaine dernière. Vous vous souvenez? Au menu, viande froide invariée, salade composée d'outre-tombe, et bouteilles de sang 1954, groupe A, groupe O, à volonté. Ah! Comment vais-je m'habiller? Voyons, voyons. Ma cape noire, mon complet veston Saint-Laurent. Et toi, belle Angelica? Oh, mets ta robe rouge en velours. Tu sais, celle qui est très décolletée. Presse-toi, mon amour. Nous allons être en retard. Ah! Ah! Ah non! Non! Ne mets pas la croix que t'as offerte en sirène pour ta communion. Décidément, tu veux gâcher la soirée. Bon, tu es prête? J'appelle un taxi. Fais le temps 22-22, c'est ça. Allô? Allô, mademoiselle? Je voudrais une voiture. Oui, pour le 118 de la rue Morgue. Non, 118

0: Attendez un peu que je vous attrape carrément. Ma parole, il se moque de moi. Attendez un peu.
1: Oh, pardon, cher cousin. Félicitations. Quelle belle cérémonie. Tout est fantastique, tout est parfait. Votre femme est charmante. Un peu pâle peut-être, mais... Quelle jolie chair. Quel joli cou. Vous n'allez pas vous embêter, mon cher cousin. Ah, j'entends les chevaux. Ce sont vos invités qui arrivent. Puis-je me permettre de les présenter moi-même, cousin? Cela me ferait une telle joie. Oh, merci. Mais j'irai dire tout à l'heure quelques mots à votre femme.
0: Comte Zaroff. Docteur Caligari. Monsieur Frankenstein et sa fiancée. Princesse Loup-Garou. Docteur Moreau.

0: quel joli prénom. Regardez-moi, petite Lucette, regardez-moi.
1: Oh, mais que vous avez les yeux rouges. Vous êtes souffrant? Répondez-moi, monsieur Dracula. Oh, et que vous avez de grandes dents. Oh, et que vous avez une grande carte. Oh, et que vous...
0: Venez dans mes bras, chère petite sucette. Oh, je m'égare, pardon, chère petite Lucette. Venez plus près, n'ayez pas peur.
1: Mais vous me faites mal, monsieur Dracula. Lâchez-moi. Ma parole, mais il est con, ce mec. Suzette, on s'en va.
0: Oh, Lucette, je vous attendais. Vous êtes la première, Lucette. Vous savez, je ne suis qu'un pauvre vampire qui a soif. Donnez-moi votre cou, Lucette. Donnez-moi votre cou.